0: Je suis né à Accra et à l'âge de 3 ans, mon père m'a envoyé au Bénin. C'est là que j'ai fait mes études primaires. Et après les études primaires, mon père est venu me prendre, m'a ramené au Ghana, au collège ici. Et après le collège, je suis reparti encore au Bénin. Et c'est au collège ici au Ghana que j'ai appris la musique. Oh, la musique était une affaire, pas une affaire professionnelle à moi, mais c'était comme...
1: Un passe-temps.
0: Oui, c'est ça. Oh, avec ça, vous savez, j'ai essayé de composer de musique et vendre ça à S.I. Bons. C'était Funky Robway. Il m'a payé et j'ai refait encore un autre morceau qui est Make It Fast, Make It Slow. Et il m'a payé pour ça aussi. Et puis, vous savez, puisque la musique n'était pas question professionnelle, alors j'ai commencé à voyager de droite à gauche. Et puis, c'est comme ça que la vie est arrivée jusqu'à ce temps. Hey ya!

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